0: Nina Simón, Baltimore, Bruselas, 1978.
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3: C'est pas seulement un jour de danse.
4: Non, c'est pas seulement un jour de danse, c'est beaucoup plus que ça. C'est le fait de pouvoir exister. Alors, la seule possibilité pour eux d'être reconnus, c'est étant de donner à la société un élément qu'elle n'a pas. Parce qu'en samba, ils sont les caïds et ça, personne ne pourra les imiter. Ils ont la samba dans la

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Voici de Gabriel Celaya. Y en esta canción, la poesía es un arma cargada de futuro. La poésie est une arme chargée de futur, ou la poésie est une des armes chargées de futur. Voilà. Cette chanson elle a une grande importance parce qu'elle est écrite vers 1956 et c'est une chanson manifeste. Ça veut dire que c'est un moment donné où il y a des poètes qui ont pris une position. Et derrière Celaya, il y avait Goytisolo, il y a d'autres, il y a Ángel González, il y a d'autres poètes qui ont pris cette position. Ça veut dire qu'aujourd'hui, dans le temps que nous vivons, nous ne pouvons pas rester en dehors de la réalité, en dehors de tout ce qui nous empêche de vivre et de nous développer.

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